0: Oh, dis non, la bière. Oh là là, la bière, et elle veut tout le temps la bière, celle-là.
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3: C'est Gonzalo qui arrive.
0: Oh,
1: Gonzalo, bienvenue.
2: Donc, y'a pas y'a babé, y'a babé.
0: Oh, dis.

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t'a dit après ce court séjour dans Cachou, il y a IPK. C'était la dernière fois qu'elle avait vu Marion, c'était à Matadi. Revenue à Kinshasa après leur arrestation, elle n'avait plus jamais revu Marion. Jamais. Jusqu'à son voyage au Canada. Oui, plus jamais. 9 ans après. Même si Marion, chérie, je n'en peux plus. Ça peut attendre, on peut en discuter, c'est vrai. Mais là, je n'en peux plus. Marion, alors qu'Henriette était encore là, Marion ne se rendait plus compte de sa présence. Marion et Psy, rien n'est presse. On a tous les temps. Henriette, un peu gênée, va finalement sortir de la chambre à 110. Et il va fermer la porte.

tête sur la poitrine des Marion. Elle racontait à Marion de son expérience d'environ 9 ans vécue au Canada, à Montréal, où elle travaille désormais à Toronto. Les efforts qu'elle fournissait pour qu'elle soit toujours en contact avec lui, c'était son dévouement qu'elle mettait sur des lettres, sur ses photos, parfois même de l'argent qu'elle envoyait pour Marion, mais c'était sans succès. Henriette n'avait jamais accompli cette mission, celle de retrouver Marion, alors que

il a maintenu en vie jusque-là cet espoir de croire encore qu'elle pourra un jour revoir Marion. Maria donnera toutes ses intentions à Marion. La véritable raison de sa visite à Kinshasa après ses 9 ans passés à Montréal au Canada. Hein? Maria avait dit à Marion qu'elle était à Kinshasa pour amener Marion avec lui. Pour ça, il faut qu'ils aillent pas au consul pour qu'elle déclare à Marion comme son époux, pour que papa l'envoie à mariage civil. Alors, ensemble, qu'ils puissent partir. Alors, pour ça, il faut qu'ils fassent rapidement les documents au service de l'état civil, pour qu'enfin ils soient unis à jamais, mari et femme, et pour vivre ensemble au Canada, partir là-bas. Marion, écoutez. Marion ne faisait qu'écouter. Il se perdait dans ce que lui disait Maria. Il semblait ne pas savoir quoi dire à Maria. Non.

il mangeait, il buvait de vin. Il s'est regardé, regardant les derniers instants du coucher du soleil jusqu'à 17h. Il ne s'était pas rendu à l'université.

réellement, ils ont réellement beaucoup à se dire. À dire tous les deux, n'est-ce pas, de leurs histoires, de ce qui s'est passé pendant ces 9 ans. Après ces 9 longues années passées, chacun dans son coin, chacun dans un coin éloigné, une nuit.

médecine, parce qu'elle me dit, Marie, mais je ne peux pas partir aussitôt. Voilà les raisons qui sont là. Je dois encore poursuivre mes études. Là, je suis encore dans la phase finale. Nous avons préparé thèse, nana, n'est-ce pas? J'ai fait déjà les stages. Il faut bientôt pas coller. Donc, avec la promesse d'aller avec toi, ça ne sera pas possible, Maria. Il faut que tu attendes. Mais Maria, je disais, s'il faut que j'attende, je suis prête à attendre, Marion. Je suis prête à attendre. Parce que pour rien au monde, je ne rentrerai pas sans toi, Marion. Je ne rentrerai surtout pas sans toi. Mais ce jour-là, ce jour-là, quand...

Ouais, j'étais maître. Au moins, pour elle, pour Maria, bien sûr, il fallait d'abord aller, n'est-ce pas, prendre des renseignements pour les mariages civils.

l'approbation d'aller vivre tous les deux au Canada. Est-ce que Maria savait aussi qu'il y avait, n'est-ce pas, quelque chose qu'elle n'aura peut-être pas réussi à convaincre? Son père, oui, son père pour les mêmes Marion de son enfance et Kebabalana. C'était ça son problème dans sa famille. Et pour elle, ça ne comptait pas. Le plus important, c'était que Kebabalana Marion, et le reste là viendra après. Oui, c'était que qui était le plan de Maria. Il était prévu que Marion a rejoindre Maria les soirs encore après. Oui, après son stage. Rejoindre le sous Maria à son hôtel et son stage à la clinique. Mais ces jours-là, Maria, Marion plutôt.

était dans une sorte de spirale infernale et qu'il ignorait complètement comment sortir de là. À la longueur de cette journée, qui avait l'air troublant, bouleversant, Marion s'est demandé s'il avait tort ou raison de suivre son amour, la seule chose au monde qu'il avait tant rêvé de posséder pour les rendre heureux. Mais hélas, il semblait ne plus comprendre vraiment ce qu'il voulait réellement, lui. Angeline reprendrait Maria dans sa vie ou la quitter et poursuivre son avenir avec Sarah. Il avait ces jours-là effectué

un, si étroit et escarpé, mais l'autre, pavé d'or et des miels. À la fin de cette journée-là, Marion ne se rendra pas à l'hôtel. Comme prévu, il devait aller, n'est-ce pas, à région de

ce soir-là lui posera la question, pourquoi est-ce qu'il n'était pas rentré, il n'avait pas passé la nuit à la maison. Mais Marion lui dira, oh, chérie, mais j'étais trop pris, il y avait beaucoup d'imprévus à l'hôpital, il fallait que j'assiste à une opération. Et voilà, c'est pourquoi je n'ai pas pu rentrer, et donc je n'ai même pas eu les moyens de te faire signe. Ce qui a occasionné donc qui a occasionné qu'il passe nuit là-bas à l'hôpital. Il n'avait donc pas de quoi s'enflammer, n'est-ce pas, pour Sarah. Mais ce soir-là,

suivi Maria Azoki Marion tous les deux pour Kebakenda la course yuana ce jour là comme il a prévu Bakenda n'est-ce pas la démarche administrative Konuka comment va organiser c'est leur faux mariage pas à officier yuana état civil que personne ne soit au courant c'était là le problème personne devait être au courant seulement excepté Mariette la seule personne qui était au courant la seule qui était au courant de cette histoire là la cousine et amie de Maria Marion à Maria vont aller trouver

Oui, bah, c'est bien ça, là. En l'espace seulement de 48 heures, il réussira à l'air doté de ces documents falsifiés. Ces documents aussi précieux de toute illégalité, en toute illégalité. Maria Bakumbela Kaye, document wana, le grand hôtel. Et pas officier, il y a état civil. Bien signé, Marion et Maria mariés. Na signature, il y a gouverneur.

Bois, au pays d'Ibois. Étant donné que Marie avait déjà changé de nationalité, elle était maintenant devenue canadienne. Donc, sans trop de temps, les dossiers, ils ont été traités rapidement. Au bout seulement des 72 heures, Maria avait été notifiée que le Canada reconnaissait leur mariage avec Marion. Reconnaissait que la citoyenne Maria, la jeune femme Maria, était mariée à Marion, était mariée et femme, était officiellement reconnue avec des documents

tous les deux durant un long moment dans un bistrot. Ils sortiront se promener dans des lieux exotiques de Kinshasa où la romance flottait dans les airs. Où les ciels qui s'étaient fait complices en cette soirée-là, Marion et Maria s'évaderont dans cet univers des passions, des délires, des folies, des fantasmes et de ses fantaisies. Tout était rose, des passions. Tout était rose, qu'ils passeront sans doute la nuit

à Marion l'avenir, et l'avenir à deux, sans doute radieux. Et pas à Maria Moutaï bien moisaté, et pas à Marion Moutaï bien moisalité. Il y avait seulement un seul témoin, une seule personne qui était au courant de cette histoire, Henriette, la cousine et amie de Maria. Personne d'autre n'était au courant. Il ne restait plus que 12 jours à Maria, à Kinshasa, pour qu'elle retourne à Montréal, au Canada. Faisant croire, n'est-ce pas, à Maria qu'il passe nuit à la clinique, Marion va rentrer chez lui ces jours-là, pour retrouver sa famille. Cette soirée-là,

Maria. Attali Marion, pardon, excusez-moi. Attali Marion, Elsie Marion, mais pourquoi tu me regardes comme ça ces derniers temps? Je te vois. Ça a changé ton regard. Quand tu me regardes, je vois, je te vois un peu différent. Je te vois un peu différent. Est-ce que tout va bien? À ton âme, Marion, bon, est-ce que tout va bien? Alors que Marion regardait Sarah, il observait Sarah attentivement et leur fils face à ces scénarios extraordinaires. Marion avait eu un sentiment de culpabilité, un sentiment d'appartenance à Sarah et à leur fils. Ces sentiments des responsabilités, d'obligations, mais surtout d'affection. Il avait senti son cœur battre fort.

de son fils Eden, surtout de sa future épouse Sarah, la mère de son petit garçon. Tous ses acquis, Marion avait compris auprès d'eux. Il avait déjà tout. Il n'avait rien à chercher ailleurs. Les bonheurs qu'il croyait aller trouver avec Maria au Canada, il a toujours été là, à côté de lui. Cette nuit-là, Marion va réaliser combien il aimait sa famille, combien il aimait ces deux-là, Sarah et Eden, combien sa femme et son fils comptaient sur lui. Il va réaliser qu'il avait déjà construit quelque chose de si merveilleux et qu'il ne pouvait pas briser aussi facilement. Mais il fallait maintenant faire un choix. Mais lequel ? Avouer à Maria cette vérité mortelle, même si l'on dit que toute vérité n'est pas bonne à dire. Mais ça, ça valait la peine, puisqu'elle, elle seule, cette vérité, seule pouvait libérer Marion de ce qui semblait être sa propre emprise. Oui, mais comment s'y prendre face à elle ? Vous devriez tout simplement poursuivre ses plans, parce que tout était prêt. Il devrait simplement attendre le jour

0: J'ai révélé à Mario un certain nombre des choses.
1: Oui.
0: Mario avait l'air d'être inquiet. Et Maria avait compris cela.

Paradoxe. C'est Paradoxe qui, n'est-ce pas, avait placé Marion devant un fait accompli. Devrait-il choisir son ancien amour, le plus grand amour de sa vie? C'est qu'il souhaitait, rappelez-vous, depuis des longues années à pouvoir retrouver. Enfin, il était là. Ou devrait-il tout simplement poursuivre ce chemin qu'il avait su construire? Et s'il est mature avec cette jeune femme, Sarah? Cette nuit-là, Marion va réaliser combien il aimait sa famille, combien sa femme, son fils, Eden, comptait pour lui. Et aussi, il comptait sur lui. Il va réaliser qu'il avait déjà construit quelque chose de si merveilleux, qu'il ne pouvait donc pas briser aussitôt.

ça valait la peine, n'est-ce pas? Puisqu'elle seule, elle seule pouvait libérer Marion de ce qui semblait être sa propre emprise. Mais comment s'y prendre face à elle? C'est alors

cette nuit-là, encore une fois, il fallait, n'est-ce pas, voyager, aller au-delà. Mais seulement Marion était trop tendue. Il n'y avait pas l'esprit osé. Esprit Nézraki, tourmenté. Pendant un cours de route, alors qu'il rentrait, Marion va dire à Maria qu'il voudrait qu'il parle. Parce qu'il avait, n'est-ce pas, quelque chose à lui dire, à lui parler. Maria lui dira, mais quoi encore veux-tu qu'on parle, Marion? Rendons-nous d'abord chez toi, tu t'accompagnes. Après, on en parlera, si tu veux, à notre retour. Mais Marion va beaucoup insister ces soirs-là, jusqu'à convaincre Maria

sentiment d'avoir aimé, croyez-moi, ça ne fera du mal à personne. Écoutez-moi. Ils iront s'installer. Oui. Maria attendait que Marion puisse aborder ses sujets. Il est accepté. Ces derniers, et disait moi. Est-ce que Maria a reposé à Marion cette question? S'agit-il? Est-ce que tu voulais me parler? Pourquoi tu apparais si inquiet? Et donc, c'est alors que Marion va se décider finalement, va prendre le courage de dire à Maria ce qui était sa version des choses dans cette histoire, l'air histoire d'amour. Marion dira à Maria ceci, sentimentale, sentimentaux, écoutez-moi scrupuleusement, je vous en prie.

Morgana à Cancun. Je vous dis, c'est alors que Marion, comment qui conduit ça à Maria Ceci? Et si Maria, et si je sais que

derrière d'eux que devant moi. Oui, et depuis regarder, je crois que j'ai arrivé à le faire, oui, à construire quelque chose sans toi, Maria. Je crois que j'ai arrivé. Maintenant, j'ai une femme. J'ai une femme qui s'appelle Sarah.

à ce que j'ai construit maintenant sans toi. Mais une chose est vraie pour toi, Maria, et que je ne saurais pas quitter tout ça. Je ne saurais pas quitter tout ce que j'ai construit sans toi. Ça, c'est la vérité. Et je n'arriverai pas à tout briser, parce que je ne peux pas penser qu'à moi. Derrière. Je ne peux pas penser qu'à nous deux, Maria. Car il y a aussi d'autres priorités, d'autres principes de la vie, d'autres promesses faites, prononcées, rien que par cet égoïsme. Nous n'avons pas le droit, Maria, de les sacrifier. Je suis désolé, mon amour, mais je crois qu'il n'y a aucun avenir pour nous deux. Je ne vois pas d'avenir pour nous, parce que je ne peux pas tout abandonner, tout laisser tomber et partir avec toi. Mais Maria dira à Marion que si elle va sentimentaux. Elle répliqua pour dire à Marion, mais Marion, je t'en veux surtout pas. Non.

nouvelles. Et c'est normal que tu pouvais perdre espoir. Oui, tu es dans la logique. Mais mon amour, maintenant on est réunis, je suis là, à tes côtés.

Maria, arrête Maria, il ne s'agit pas que de toi ou de moi. Non, il n'est pas question que de nous deux. Là, il y a d'autres personnes qui en dépendent, il y a d'autres personnes qui sont maintenant impliquées, des personnes que l'heure à venir dépend de nous. Et qu'on ne peut pas les ignorer. C'est trop facile, Maria, parce que l'enjeu, c'est eux. Et je ne peux pas les abandonner. Et je suis sincèrement désolé, Maria. Pardonne-moi, parce que je ne vois pas comment te dire oui, je ne vois pas comment. Mais alors, comment te dire que je te quitte? Pardonne-moi, Maria, parce que c'est ce qui va arriver ou ce qui nous arrive. Je ne peux pas les changer.

petite famille. Et oui, ces mots vont tout simplement faire plonger Maria dans une mer de larmes. Elle n'en revenait pas, à tel point que son cœur s'est noyé déjà dans ses pleurs en écoutant ses discours. Oui, ces discours de Marion, ces discours de désolation. Elle suppliait à Marion, oui, ce soir-là, qu'il puisse l'écouter. Cet échange les avait amenés jusqu'aux alentours des 23 heures. Et là, on a cheminé vers minuit, vers 24 heures. Sans que Maria ne puisse accepter, non, cette

persuadé à changer d'avis. Non. À comprendre et accepter cette réalité-là. Non. Cette nuit-là, les débats étaient devenus si houleux, si longs, si interminables. Et surtout, il semblait n'aboutir à rien, à coucher un frétin. C'est dans cette totale confusion et d'incertitude. Oui. Que Maria s'élevera. Oui. Sur cette chaise, dans ce bistrot, pour quitter cet endroit qui devenait de plus en plus funeste. Oui, à quai des poissons, sans une vraie décision pour Maria.

colère que Maria quittera ce bistrot sur l'avenue du 24 novembre pour retourner au Grand Hôtel. Prenant son véhicule, et oui, Marion était restée là, debout sur le trottoir, impuissant et sans mots. Puisque tout ce qu'il avait dit était atroce pour Maria. Quant à Maria, elle était déjà à bord de son véhicule, elle roulait, elle avait tellement des larmes que lorsqu'elle roulait, ses larmes coulaient encore sur ses joues suite à cette déception qu'elle venait de subir cette nuit-là. Oui, avec Marion, son seul et unique amour. C'était un choc qui l'avait bouleversée sans cesse, laissant déjà les traces de blessures dans son cœur, plaintif, poignardé. Sur les boulevards des 30 juin, oui, elle qui cherchait à rejoindre les grands hôtels et trouver sa chambre, se réfugier là-bas, dans le noir peut-être, elle roulait encore, roulait à vive allure. Elle avait atteint les 120 km/h dans cette vitesse sans qu'elle ne se rende compte qu'elle était au volant, à force d'essayer d'essuyer son visage avec ses mains.

ces moments-là, tardivement vers minuit, elle courra, il courra plutôt, je vais dire, pour rejoindre le véhicule de Maria qui, après 3 tonneaux,

0: Marion cherchait à retourner chez lui, attrapant un taxi à bord. Il réfléchissait, il pensait encore à ce qui s'était passé, ignorant complètement.
1: Oui,
0: complètement, mais alors complètement. La réalité où s'est trouvée en ces nets moments-là, Maria, sur les boulevards.

sera donc admise après les secours de ce monsieur et d'autres personnes. Elle m'a réveillé rapidement dans les urgences et la clinique Ngaliema, toujours dans la commune de La Gombe, où elle était admise dans les services d'urgence. Dans les services d'urgence, comme elle avait ses identités, le lendemain, à l'aube, le même monsieur va se sacrifier pour aller informer la famille de Maria. Et Papa Maria. Et donc, le monsieur va expliquer ce qu'il avait vécu. Et dans quel état, je vais dire. Oui, il va trouver qui Maria.

était sérieusement grave, avec des graves blessures. Certains membres même cornaï comme qui sibusa qui va fracture le boko boukana qui bassin boukani qui ngonaï déformé une jambe aussi qui a connu une cassure. Maria avait subi plusieurs blessures et des fractures qui avaient déclenché une sorte de traumatisme crânien. Dans son cœur qui battait à peine, il battait au ralenti. Et les médecins seront disposés nuit et jour à se battre à temps plein pour sauver la vie de Maria, à la faire revenir, sa famille veillée à la halle. Son père, sa mère, personne ne voulait rentrer à la maison, ses frères, ses sœurs, sa cousine, sa bien-aimée cousine Ariante. Elle était là, abattue. Son père, sa mère, ses frères, tous dormaient là. Personne ne voulait quitter la clinique. L'inquiétude était si envahissante que tout le monde était bouleversé. Marion, qui ignorait ses chapitres d'accidents,

c'est elle. Donc, si elle était seule, c'est que Marion a traqué Marion, Marion est informée. Il faut que j'aille l'informer. Elle partira donc à la recherche de Marion dans la clinique, et c'est quand Marion a acquis ça à stage naï, la médecine naï. Marion, la Koutani, et a informé à Marion de cet accident. Tant informé Marion, Marion a eu tellement peur. Peur pourquoi? Parce qu'il s'est souvenu qu'après ces jours-là, après avoir appris cette nouvelle malheureuse, puisqu'il était souvenu, il s'est souvenu donc encore de cette nuit-là sur l'avenue du 24 novembre à la hauteur des Lingua-là où ils avaient donc eu la fameuse discussion. C'est justement après que Maria avait donc quitté, l'avait quitté, elle avait connu cet accident. Et oui, Marion avait senti

Vous êtes séparés? Qu'est-ce qui s'était passé? Marion va finalement raconter à Henriette ce qu'ils avaient comme discussion avec Marie. Ces chapitres noirs étaient les derniers instants qu'avait vécu Marie à côté de Marion. Et Marion avait avoué, avait senti en lui plus que jamais la culpabilité d'être les précurseurs sans doute de ce qui était

dépit de ça, il n'avait pas pu réussir à sortir Maria du coma. Maria était toujours au coma, même si elle avait retrouvé son bon rythme, le bon rythme de sa respiration. Mais elle n'avait pas retrouvé sa mémoire. C'était là le plus grand problème. La mémoire de Maria était toujours dans l'impasse. Pour ça, les médecins donneront donc leur version de fait. Ben, bien que ça va, papa, la maman, là, le bureau. Ben, bien que si, bah, moi, le bureau, ils vont donc leur parler. Ben, si, bah, parents.

dans son cerveau pour espérer qu'elle retrouve sa mémoire. Oui, pour qu'elle retrouve sa mémoire. Après cette déclaration, papa et Maria. Allez, bon, ça va? Merci en tout cas pour les travaux abattus.

parler à sa fille. À Kotaka, dans cette chambre, pour parler à Maria. Le papa va donc se mettre à parler. Il fera les éloges de sa fille, de son enfance, lui parler depuis sa naissance, ce qu'elle représentait pour elle, ce qu'elle a toujours souhaité, ce qu'elle a toujours fait pour elle, parce qu'elle est sa fille bien-aimée. Et que puis, pour plus rien au monde, il n'espère et ne veut que son bonheur. Le papa parlera à Maria, dirant presque inerte, près d'inerte quasiment. Mais rien de tout ce qu'il dira à Maria ne sera ramené. La conscience ne sera déclenchée, ces coups-circuits tant entendus par les médecins. Les médecins entreront pour vérifier, mais s'il n'y avait rien de nouveau avec Maria. Ah, papa, mais il s'est rien passé. Les rapports restent toujours négatifs. Le papa sera remplacé par maman. Maman Kotaka, comme des personnes dans la chambre de Maria, à son tour, elle parlera à sa fille. Elle touchera sa fille, elle pleurera même sur.

de ce qu'ils espéraient. Aucun coup sur coup déclenché dans la mémoire de Maria. Pour qu'elle retrouve sa conscience. La maman sortira pour laisser place là-bas. Il y a Maria, moi c'est à Kotaka. Sa grande sœur qui était si proche d'elle. A Betty Masolo, à Lobby, à Lobby, dans les qui n'avait pendant plus de 30 minutes. Il n'y avait toujours aucun succès. Les autres ont défilé. Deuxième Nabango, ma grand frère Naï, ma Koti, ma Lobby. Ma petite sœur Naï, ma Koti, ma Lobby. Personne n'avait pu, n'est-ce pas, trouver les succès. Chacun à son tour.

Ben Guerrier, t'as rien, t'as continué. Alors elle sera donc la dernière personne dans la famille qui avait franchi la porte de cette chambre de la clinique Ngaliema et pour parler à Maria. La cousine entre, Henriette Akota Kangi porte toutes les deux. Elle commencera à parler à Maria. Abetele Maria, leur enfance, des souvenirs, des anecdotes qu'elle partage ensemble avec toutes les deux. Des anecdotes qu'elles ont, n'est-ce pas, qui sont dans le secret le plus enfoui de leur cœur. Elle parlera à Maria. Elle racontera des histoires, parfois qui leur faisaient rire, parfois qui leur rappelaient des moments incroyables. Mais même elle, oui, même Henriette, ne sera donc pas à réussir à cette mission. Maria restera toujours dans ses commandes. Ses coups sur coups ne sera donc pas déclenché. Non. Les médecins vont entrer pour vérifier. Il n'y avait aucun résultat. Les médecins vont demander, mais s'il y avait quelqu'un

peut être utile en ces moments. Si tu connais une personne comme telle, il sera, cette personne-là sera pour nous utile. Et on voudrait bien qu'elle vienne. Arrête avec Obetela. Alors, au médecin, c'est qu'elle connaît de cette histoire-là. C'est qu'elle reste, elle sait de cette histoire entre Maria et Marion, la nuit, n'est-ce pas, qui avait précédé cet accident. L'événement qui s'était passé, les médecins m'ont demandé s'il y avait, n'est-ce pas, quelque chose qu'elle savait, qui pouvait servir, participer dans cet exercice, une personne. Mais son, bien sûr, Henriette, pas l'air dévoilée. Elle qui avait grandi ensemble avec elle, et ils ont, ils en partagent plusieurs souvenirs. Si même elle n'a pas réussi, alors on ignore qui d'autre pouvait le faire. Henriette va raconter, va parler. Si Maria avait quelqu'un dans sa vie, quelqu'un qu'elle aime de tout son cœur, c'est alors que Maria va citer le nom de Marion. Elle racontera donc au médecin toute cette histoire qui occasionna l'accident qui avait fait de Maria cette personne en commun. Mais sûrement, Henriette va leur dire seulement Marion a peur maintenant de venir. Venir ici pour rendre